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Ils scrutent le zénith. 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

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Ils rêvent de hijacks et d'accidents d'oiseaux. 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